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4: L'horoscope. Bonjour à tous, nous fêtons Victor. Alors, quelle sera la couleur de votre ciel astral?
5: Bélier, suivez votre flair même s'il va à contre-courant des idées reçues.
4: Taureau, cessez de tout critiquer. L'ironie est une des formes d'expression favorite, mais vos amis peuvent parfois être blessés par vos paroles.
5: Gémeaux, eh bien l'amitié sera essentielle pour vous. Vous pourrez le constater aujourd'hui.
4: Cancer, soyez à l'heure, car aujourd'hui, votre emploi du temps va être très chargé.
5: Lion, cette journée peut être un signe de malentendu. N'attendez pas qu'une situation s'envenime pour aborder le dialogue.
4: Vierge, observez ce qui se passe autour de vous. Soyez à l'écoute de ce qui est bon pour vous.
5: Balance, que vous soyez seul ou en couple, eh bien votre optimisme vous donne des ailes.
4: Scorpion, vous obtiendrez de meilleurs résultats avec un dialogue cohérent et vos échanges seront plus constructifs.
5: Sagittaire, vous pourriez bien avoir le retour d'une personne oubliée ou que vous n'attendiez pas d'avoir des nouvelles de sitôt. Sachez quand même que c'est de très bon augure.
4: Capricorne, ne soyez pas trop directif avec votre entourage car des heurts risquent d'éclater.
5: Verseau, vous êtes dans une phase de réflexion. Et oui, vous pensez à l'avenir, vous avez mille et une idées en tête.
4: Enfin Poisson, réfléchissez sérieusement avant d'entamer une action irrévocable concernant vos affaires. Bonne journée à tous. Demain nous fêterons Marie-Madeleine.
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2: Bonjour à tous. La situation s'est améliorée dans le Var. L'incendie s'est déclenché dimanche à Tarado, parcourant quelques 200 hectares, a été déclaré officiellement fixé à 19h hier, annonce faite par la préfecture du département, qui restera aujourd'hui avec l'Aude, les Bouches-du-Rhône, le Vaucluse et le Gard en risque très élevé de feux de forêt. Le travail se poursuit, la vigilance reste de mise pour les sapeurs-pompiers toujours mobilisés sur le sinistre. C'est ce que précise la préfecture dans un communiqué. Un homme âgé d'une vingtaine d'années qui usurpait l'image de la gendarmerie nationale pour créer des contenus à caractère sexuel a été interpellé jeudi dernier dans le département de la Marne par les enquêteurs de l'antenne de l'unité nationale cyber de la section de recherche de Lille. Le 6 juillet, ces enquêteurs ont découvert plusieurs comptes qui mettaient en scène des gendarmes, femmes, en uniforme et dans des positions suggestives. La diffusion de ces vidéos servait à promouvoir la vente de photos vidéo à caractère sexuel. C'est ce qu'explique la gendarmerie dans un communiqué. Quand l'utilisateur cliquait, il y avait un renvoi de TikTok vers un compte Telegram avec des propositions financières. C'est-à-dire payer 7, 8, 9 ou 10 euros pour avoir des photos du personnage féminin dénudé, voire des vidéos. C'est ce qu'explique le commandant en second de la section de recherche de Lille en analysant les images. L'ONS a observé que le créateur de contenu utilisait de l'intelligence artificielle. Après investigation, les enquêteurs ont identifié un suspect propriétaire de ces différents comptes et ont découvert que cet homme, comme son entourage proche, ne présente aucun lien avec l'institution et n'a jamais fait partie de ses rangs. C'est ce que précise la gendarmerie nationale. Un vaccin bientôt obligatoire pour tous les professionnels de santé. La Haute Autorité de Santé recommande dans un avis très attendu publié hier de rendre obligatoire la vaccination annuelle contre la grippe pour les étudiants des filières médicales et paramédicales ainsi que pour les autres professionnels travaillant dans des établissements de santé et médico-sociaux hébergeant des personnes âgées en contact avec des personnes à risque de forme sévère. Quelques heures après la publication de cet avis, la ministre de la Santé, Stéphanie Rist, a demandé à ses services d'engager immédiatement la mise en place de cette obligation vaccinale dans un communiqué transmis à la presse. Voilà, c'est la fin de cette édition. Merci de l'avoir suivi.
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1: Bonjour à tous, on démarre côté football, direction ensuite le Tour de France. Côté foot, les rois de tous les temps, l'Espagne invincible, l'Espagne entre dans l'éternité. La presse espagnole n'avait pas assez de superlatifs hier pour célébrer l'exploit de sa sélection en finale de la Coupe du Monde face à l'Argentine 1-0. Pour le quotidien sportif Marca qui titre son édition du jour Superstars, les joueurs de la Roja ont tout simplement été les rois de tous les temps, saluant cette deuxième étoile qui vient de se broder sur le maillot espagnol après une nouvelle démonstration du jeu collectif. L'ancien footballeur anglais Kevin Keegan, double ballon d'or en 1978 et 79, est mort d'un cancer à l'âge de 75 ans. Annonce faite hier par sa famille, l'un des meilleurs attaquants de sa génération avait remporté la Coupe d'Europe des clubs champions avec Liverpool en 1977, ainsi que 3 championnats d'Angleterre et 3 coupes de l'UEFA. Il a joué 63 fois pour l'Angleterre entre 1972 et 1982. Il avait aussi brillé à Hambourg en Allemagne, remportant le titre de champion en 1979. Le Tour de France maintenant, après 15 jours de course, il entre dans sa troisième semaine tant attendue et redoutée avec un Tadej Pogacar déjà impitoyable en jaune, un Paul Sexas impressionnant et un abandon terrible pour Jonas Vingegaard. L'occasion de balayer les dernières questions qui restent avant de se projeter sur les 6 dernières étapes de cette 113e édition à partir d'aujourd'hui. Il semble tout droit lancé vers un 5e sacre qui le placerait à hauteur de Jacques Anquetil, Bernard Hinault, Eddy Merckx et Miguel Indurain à 2/3 du parcours. Tadej Pogacar compte 5 minutes d'avance sur son nouveau dauphin, Remco Evenepoel. Avant d'entamer la troisième semaine, adversaires, suiveurs et supporters semblent tous réduits à se demander ce qui pourrait contrecarrer les plans du Slovène et de sa redoutable formation UAE Team Emirates. Au-delà de la maladie ou d'une chute, difficile d'imaginer un changement au sommet du classement général. C'est la fin de CNews Sport. Très bonne journée, ciao, bye.

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1: Soins du visage le matin, les erreurs beauté à ne pas faire. Trop exfolier sa peau, le gommage une fois par semaine aide les cellules de la peau à se régénérer et à chasser les impuretés. Ce geste rend le teint plus lumineux à condition d'exfolier en douceur avec un soin adapté pour le visage, sans quoi on agresse et assèche son visage. Prendre des lingettes démaquillantes, tout comme une exfoliation trop fréquente du visage, est aussi agressif qu'un velcro sur la peau. Eh bien, les lingettes démaquillantes, bien que pratique en voyage, agresse la peau. On leur préfère un démaquillant adapté à son type de peau, un lait, une mousse ou une gelée démaquillante pour les peaux sèches normales à mixte et une eau micellaire pour les peaux grasses. Mettre de l'eau trop chaude sur son visage. Si le réveil matin rime avec une boisson chaude qui fait office de coup de fouet, eh bien le visage, lui, a besoin d'eau froide pour se booster. Alors que l'eau froide aide à diminuer les marques de fatigue et resserre les pores, eh bien l'eau chaude dilate les vaisseaux sanguin et peut donner des rougeurs, encore plus si on est sujet à l'acné ou à la rosacée. Le bon geste revigorant, on place un glaçon enroulé dans un gant ou sur une serviette fine sur les paupières pendant 2 minutes. On peut aussi appliquer un gel contour des yeux préalablement disposé au réfrigérateur. Quant à la chaleur, on peut en profiter en se faisant un bain de vapeur, sauna facial, une fois par semaine pour détoxifier son visage. Mettre le sérum après le soin de jour. Le sérum n'est pas un indispensable, une bonne astuce pour doper l'efficacité du soin hydratant. Mais le sérum exerce ses bienfaits s'il est posé avec la crème de jour. On l'applique sur le visage et ou le contour des yeux et on attend 1 à 2 minutes pour mettre sa crème. Utiliser la crème de jour pour les yeux. La peau du contour des yeux est beaucoup plus fine et fragile que le reste du visage. Le relâchement cutané et les marques de fatigue se lisent d'abord autour du regard. On doit donc accorder un soin particulier au contour des yeux en lui prodiguant uniquement des cosmétiques adaptés. Enfin, sortir sans crème solaire, même en hiver, même en ville, on choisit toujours une crème hydratante avec un indice de protection solaire d'au moins 15.

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3: L'horoscope. Bonjour à tous, nous fêtons Victor. Alors, quelle sera la couleur de votre ciel astral?
4: Bélier, suivez votre flair même s'il va à contre-courant des idées reçues.
3: Taureau, cessez de tout critiquer. L'ironie est une des formes d'expression favorite, mais vos amis peuvent parfois être blessés par vos paroles.
4: Gémeaux, eh bien l'amitié sera essentielle pour vous. Vous pourrez le constater aujourd'hui.
3: Cancer, soyez à l'heure, car aujourd'hui, votre emploi du temps va être très chargé.
4: Lion, cette journée peut être un signe de malentendu. N'attendez pas qu'une situation s'envenime pour aborder le dialogue.
3: Vierge, observez ce qui se passe autour de vous. Soyez à l'écoute de ce qui est bon pour vous.
4: Balance, que vous soyez seul ou en couple, eh bien votre optimisme vous donne des ailes.
3: Scorpion, vous obtiendrez de meilleurs résultats avec un dialogue cohérent et vos échanges seront plus constructifs.
4: Sagittaire, vous pourriez bien avoir le retour d'une personne oubliée ou que vous n'attendiez pas d'avoir des nouvelles de sitôt. Sachez quand même que c'est de très bon augure.
3: Capricorne, ne soyez pas trop directif avec votre entourage car des heurts risquent d'éclater.
4: Verseau, vous êtes dans une phase de réflexion. Et oui, vous pensez à l'avenir, vous avez mille et une idées en tête.
3: Enfin Poisson, réfléchissez sérieusement avant d'entamer une action irrévocable concernant vos affaires. Bonne journée à tous. Demain nous fêterons Marie-Madeleine.
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2: Bonjour à tous. La situation s'est améliorée dans le Var. L'incendie s'est déclenché dimanche à Tarado, parcourant quelques 200 hectares, a été déclaré officiellement fixé à 19h hier, annonce faite par la préfecture du département, qui restera aujourd'hui avec l'Aude, les Bouches-du-Rhône, le Vaucluse et le Gard en risque très élevé de feux de forêt. Le travail se poursuit, la vigilance reste de mise pour les sapeurs-pompiers toujours mobilisés sur le sinistre. C'est ce que précise la préfecture dans un communiqué. Un homme âgé d'une vingtaine d'années qui usurpait l'image de la gendarmerie nationale pour créer des contenus à caractère sexuel a été interpellé jeudi dernier dans le département de la Marne par les enquêteurs de l'antenne de l'unité nationale cyber de la section de recherche de Lille. Le 6 juillet, ces enquêteurs ont découvert plusieurs comptes qui mettaient en scène des gendarmes, femmes, en uniforme et dans des positions suggestives. La diffusion de ces vidéos servait à promouvoir la vente de photos vidéo à caractère sexuel. C'est ce qu'explique la gendarmerie dans un communiqué. Quand l'utilisateur cliquait, il y avait un renvoi de TikTok vers un compte Telegram avec des propositions financières. C'est-à-dire payer 7, 8, 9 ou 10 euros pour avoir des photos du personnage féminin dénudé, voire des vidéos. C'est ce qu'explique le commandant en second de la section de recherche de Lille en analysant les images. L'ONS a observé que le créateur de contenu utilisait de l'intelligence artificielle. Après investigation, les enquêteurs ont identifié un suspect propriétaire de ces différents comptes et ont découvert que cet homme, comme son entourage proche, ne présente aucun lien avec l'institution et n'a jamais fait partie de ses rangs. C'est ce que précise la gendarmerie nationale. Un vaccin bientôt obligatoire pour tous les professionnels de santé. La Haute Autorité de Santé recommande dans un avis très attendu publié hier de rendre obligatoire la vaccination annuelle contre la grippe pour les étudiants des filières médicales et paramédicales ainsi que pour les autres professionnels travaillant dans des établissements de santé et médico-sociaux hébergeant des personnes âgées en contact avec des personnes à risque de forme sévère. Quelques heures après la publication de cet avis, la ministre de la Santé, Stéphanie Rist, a demandé à ses services d'engager immédiatement la mise en place de cette obligation vaccinale dans un communiqué transmis à la presse. Voilà, c'est la fin de cette édition. Merci de l'avoir suivi.
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1: 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Alors venez nombreux, c'est la fête de la moisson, samedi 25 juillet entre 10h et 18h à Étais-la-Sauvin. Chorale éphémère animée par Olivier Raymond. Rendez-vous samedi 25 juillet, 18h à l'église.

0: l'église de Menoux et dimanche 26 juillet 17h à l'église de Trucy-l'Orgueilleux, l'entrée est libre. Fête de la Saint-Loup au bord du canal danois, ce samedi 25 juillet, midi et après-midi, repas champêtre à 12h avec apéritif, griot avec kir, cassolette de Saint-Jacques, petits légumes, cuisse de pintade au girolle avec son accompagnement, salade fromage, tartelette à la fraise. Le tarif est de 25€, 15€ pour les enfants. Inscription auprès de Stéphane au 07 84 76 67 73. Bal gratuit animé à l'accordéon par Orphéane. 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Alors venez nombreux, c'est la fête de la Saint-Loup, c'est au bord du canal danois et c'est samedi 25 juillet. Les amis du château de Druy-les-Belles-Fontaines vous proposent de faire un petit tour au Moyen-Âge le 26 juillet à partir de 10h et ce jusqu'à 17h dans la cour du château de Druy-les-Belles-Fontaines. Tout au long de la journée, vous y découvrirez diverses animations telles que représentation équestre par Charlotte de Grenon et son cheval, danse médiévale avec la troupe Les Vilains, musique trad, cornemuse, vielle, harou et accordéon, exposition d'artisanat et de produits locaux, broderie, costume, visite guidée du château et de la maquette dans la salle d'exposition et petite restauration avec gâteaux, boissons vous seront proposés. L'entrée est de 6€, 3€ pour les enfants de plus de 8 ans. Alors ne manquez pas cette journée exceptionnelle. Un petit tour au Moyen-Âge par les amis du château de Druy-les-Belles-Fontaines. C'est le 26 juillet à partir de 10h dans la cour du château.
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2: Bonjour à tous. La situation s'est améliorée dans le Var. L'incendie qui s'est déclenché dimanche à Tarado, parcourant quelques 200 hectares, a été déclaré officiellement fixé à 19h hier, annonce faite par la préfecture du département, qui restera aujourd'hui avec l'Aude, les Bouches-du-Rhône, le Vaucluse et le Gard en risque très élevé de feux de forêt. Le travail se poursuit, la vigilance reste de mise pour les sapeurs-pompiers toujours mobilisés sur le sinistre. C'est ce que précise la préfecture dans un communiqué. Un homme âgé d'une vingtaine d'années qui usurpait l'image de la gendarmerie nationale pour créer des contenus à caractère sexuel a été interpellé jeudi dernier dans le département de la Marne par les enquêteurs de l'antenne de l'unité nationale cyber de la section de recherche de Lille. Le 6 juillet, ces enquêteurs ont découvert plusieurs comptes qui mettaient en scène des gendarmes, femmes en uniforme et dans des positions suggestives. La diffusion de ces vidéos servait à promouvoir la vente de photos vidéo à caractère sexuel. C'est ce qu'explique la gendarmerie dans un communiqué. Quand l'utilisateur cliquait, il y avait un renvoi de TikTok vers un compte Telegram avec des propositions financières. C'est-à-dire payer 7, 8, 9 ou 10 euros pour avoir des photos du personnage féminin dénudé, voire des vidéos. C'est ce qu'explique le commandant second de la section de recherche de Lille en analysant les images. L'ONS a observé que le créateur de contenu utilisait de l'intelligence artificielle. Après investigation, les enquêteurs ont identifié un suspect propriétaire de ces différents comptes et ont découvert que cet homme, comme son entourage proche, ne présente aucun lien avec l'institution et n'a jamais fait partie de ses rangs. C'est ce que précise la gendarmerie nationale. Un vaccin bientôt obligatoire pour tous les professionnels de santé. La Haute Autorité de Santé recommande dans un avis très attendu publié hier de rendre obligatoire la vaccination annuelle contre la grippe pour les étudiants des filières médicales et paramédicales ainsi que pour les autres professionnels travaillant dans des établissements de santé et médico-sociaux hébergeant des personnes âgées en contact avec des personnes à risque de forme sévère. Quelques heures après la publication de cet avis, la ministre de la Santé, Stéphanie Rist, a demandé à ses services d'engager immédiatement la mise en place de cette obligation vaccinale dans un communiqué transmis à la presse. Tous les prévenus dans l'affaire des assistants d'eurodéputés du Front National puis Rassemblement National se sont pourvus en cassation. Les partis avaient jusqu'à ce lundi pour se pourvoir en cassation. Le Parlement européen, parti civil dans cette affaire, a aussi déposé un pourvoi en cassation. Les bombardements américains se poursuivent. Nuit après nuit, l'armée américaine a annoncé hier avoir lancé une nouvelle série de frappes contre l'Iran afin de l'empêcher d'attaquer des navires dans le détroit d'Ormuz. Les frappes sont menées sur ordre du commandement en chef Donald Trump et ont repris à 16h hier, heure de Washington. C'est ce que précise le commandement américain pour le Moyen-Orient sur X. Le chef de la diplomatie française, Jean-Noël Barrot, a dénoncé ce lundi une action d'intimidation extrêmement grave de la part des services de sécurité iraniens contre deux agents français en poste à Téhéran, dont l'un a été molesté. C'est une violation flagrante des immunités diplomatiques dont il bénéficie, a affirmé le ministre des Affaires étrangères, selon qui des deux agents ont été détenus sans raison pendant plusieurs heures, interrogés avant de pouvoir rejoindre l'ambassade de France. En Angleterre, les scandales se succèdent dans les maternités, des bébés morts-nés, des mères grièvement blessées, des familles qui racontent ne pas avoir été écoutées. Un problème qui dépasse quelques établissements sur les dernières maternités inspectées. 2 sur 3 présentent de sérieuses insuffisances. Beaucoup dénoncent désormais un scandale national. 50 ans de règne criminel qui s'achève derrière les barreaux. Le narcotrafiquant mexicain Ismael El Mayo Zambada a été condamné ce lundi à la prison à vie par un tribunal fédéral à New York pour avoir co-dirigé le puissant cartel de Sinaloa. Âgé de 76 ans, El Mayo est l'ancien associé principal du fondateur de cette organisation criminelle, Joaquim El Chapo Guzman, qui purge une peine de prison à perpétuité dans un établissement de haute sécurité du Colorado. Il s'agit du 4e Premier ministre de Charles III depuis son accession au trône en septembre 2022. Le nouveau chef des travaillistes britanniques, Andy Burnham, a été nommé ce lundi Premier ministre du Royaume-Uni par le roi, qui lui a demandé de former un gouvernement, annonce faite ce lundi par le palais de Buckingham. Voilà, c'est la fin de cette édition. Merci de l'avoir suivi.

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3: L'horoscope. Bonjour à tous, nous fêtons Victor. Alors, quelle sera la couleur de votre ciel astral?
4: Bélier, suivez votre flair même s'il va à contre-courant des idées reçues.
3: Taureau, cessez de tout critiquer. L'ironie est une des formes d'expression favorite, mais vos amis peuvent parfois être blessés par vos paroles.
4: Gémeaux, eh bien l'amitié sera essentielle pour vous. Vous pourrez le constater aujourd'hui.
3: Cancer, soyez à l'heure, car aujourd'hui, votre emploi du temps va être très chargé.
4: Lion, cette journée peut être un signe de malentendu. N'attendez pas qu'une situation s'envenime pour aborder le dialogue.
3: Vierge, observez ce qui se passe autour de vous. Soyez à l'écoute de ce qui est bon pour vous.
4: Balance, que vous soyez seul ou en couple, eh bien votre optimisme vous donne des ailes.
3: Scorpion, vous obtiendrez de meilleurs résultats avec un dialogue cohérent et vos échanges seront plus constructifs.
4: Sagittaire, vous pourriez bien avoir le retour d'une personne oubliée ou que vous n'attendiez pas d'avoir des nouvelles de sitôt. Sachez quand même que c'est de très bon augure.
3: Capricorne, ne soyez pas trop directif avec votre entourage car des heurts risquent d'éclater.
4: Verseau, vous êtes dans une phase de réflexion. Et oui, vous pensez à l'avenir, vous avez mille et une idées en tête.
3: Enfin Poisson, réfléchissez sérieusement avant d'entamer une action irrévocable concernant vos affaires. Bonne journée à tous. Demain nous fêterons Marie-Madeleine.
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2: Bonjour à tous. La situation s'est améliorée dans le Var. L'incendie s'est déclenché dimanche à Tarado, parcourant quelques 200 hectares, a été déclaré officiellement fixé à 19h hier, annonce faite par la préfecture du département, qui restera aujourd'hui avec l'Aude, les Bouches-du-Rhône, le Vaucluse et le Gard en risque très élevé de feux de forêt. Le travail se poursuit, la vigilance reste de mise pour les sapeurs-pompiers toujours mobilisés sur le sinistre. C'est ce que précise la préfecture dans un communiqué. Un homme âgé d'une vingtaine d'années qui usurpait l'image de la gendarmerie nationale pour créer des contenus à caractère sexuel a été interpellé jeudi dernier dans le département de la Marne par les enquêteurs de l'antenne de l'unité nationale cyber de la section de recherche de Lille. Le 6 juillet, ces enquêteurs ont découvert plusieurs comptes qui mettaient en scène des gendarmes, femmes, en uniforme et dans des positions suggestives. La diffusion de ces vidéos servait à promouvoir la vente de photos vidéo à caractère sexuel. C'est ce qu'explique la gendarmerie dans un communiqué. Quand l'utilisateur cliquait, il y avait un renvoi de TikTok vers un compte Telegram avec des propositions financières. C'est-à-dire payer 7, 8, 9 ou 10 euros pour avoir des photos du personnage féminin dénudé, voire des vidéos. C'est ce qu'explique le commandant en second de la section de recherche de Lille. En analysant les images, l'ONS a observé que le créateur de contenu utilisait de l'intelligence artificielle. Après investigation, les enquêteurs ont identifié un suspect propriétaire de ces différents comptes et ont découvert que cet homme, comme son entourage proche, ne présente aucun lien avec l'institution et n'a jamais fait partie de ses rangs. C'est ce que précise la gendarmerie nationale. Un vaccin bientôt obligatoire pour tous les professionnels de santé. La Haute Autorité de Santé recommande dans un avis très attendu publié hier de rendre obligatoire la vaccination annuelle contre la grippe pour les étudiants des filières médicales et paramédicales ainsi que pour les autres professionnels travaillant dans des établissements de santé et médico-sociaux hébergeant des personnes âgées en contact avec des personnes à risque de forme sévère. Quelques heures après la publication de cet avis, la ministre de la Santé, Stéphanie Rist, a demandé à ses services d'engager immédiatement la mise en place de cette obligation vaccinale dans un communiqué transmis à la presse. Voilà, c'est la fin de cette édition. Merci de l'avoir suivi.

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4: Bonjour à tous, nous fêtons Victor. Alors, quelle sera la couleur de votre ciel astral?
5: Bélier, suivez votre flair même s'il va à contre-courant des idées reçues.
4: Taureau, cessez de tout critiquer. L'ironie est une des formes d'expression favorite, mais vos amis peuvent parfois être blessés par vos paroles.
5: Gémeaux, eh bien l'amitié sera essentielle pour vous. Vous pourrez le constater aujourd'hui.
4: Cancer, soyez à l'heure, car aujourd'hui, votre emploi du temps va être très chargé.
5: Lion, cette journée peut être un signe de malentendu. N'attendez pas qu'une situation s'envenime pour aborder le dialogue.
4: Vierge, observez ce qui se passe autour de vous. Soyez à l'écoute de ce qui est bon pour vous.
5: Balance, que vous soyez seul ou en couple, eh bien votre optimisme vous donne des ailes.
4: Scorpion, vous obtiendrez de meilleurs résultats avec un dialogue cohérent et vos échanges seront plus constructifs.
5: Sagittaire, vous pourriez bien avoir le retour d'une personne oubliée ou que vous n'attendiez pas d'avoir des nouvelles de sitôt. Sachez quand même que c'est de très bon augure.
4: Capricorne, ne soyez pas trop directif avec votre entourage car des heurts risquent d'éclater.
5: Verseau, vous êtes dans une phase de réflexion. Et oui, vous pensez à l'avenir, vous avez mille et une idées en tête.
4: Enfin, Poisson, réfléchissez sérieusement avant d'entamer une action irrévocable concernant vos affaires. Bonne journée à tous. Demain, nous fêterons Marie-Madeleine.
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3: Bonjour à tous. C'est dans une atmosphère tendue que le vote a eu lieu. Les députés se sont prononcés hier sur le projet de loi d'urgence agricole, très attendu par les agriculteurs, mais décrié par les défenseurs de l'environnement. De retour donc à l'Assemblée ce lundi pour leur ultime vote, les députés ont tranché 296 voix en faveur, 224 contre. Un article clivant sur la réintroduction de pesticides interdits en France, mais autorisés dans l'Union européenne, comme l'acétamipride, a rendu son adoption incertaine. Signe que rien n'était acquis pour le gouvernement dans l'après-midi avant le vote. Sébastien Lecornu a reçu les chefs de la coalition sur la loi d'urgence agricole avant de tenter d'aplanir les tensions. Finalement, le gouvernement n'a pas souhaité le retirer, crispant une partie de la majorité. La vigilance des autorités est extrême. Météo France a placé 5 départements aujourd'hui en risque très élevé de feu, soit le niveau maximal. Il s'agit de l'Aude, du Gard, des Bouches-du-Rhône, du Var et du Vaucluse. Dans le même temps, 6 départements sont placés en vigilance orange canicule. L'Hérault, le Gard, les Bouches-du-Rhône, le Var, la Haute-Corse et la Corse du Sud. Un incendie est actuellement d'ailleurs en cours dans le secteur du Bois Noir sur les communes de l'Argentière, l'ABC et de Fraissinière, annonce faite hier après-midi par la préfecture des Hautes-Alpes. Le feu s'est déclaré dans une zone de montagne particulièrement escarpée et il avait parcouru 50 hectares hier à 17h. C'est ce que précisait la préfecture. Pas d'accalmie en vue au Moyen-Orient. Les gardiens de la révolution iranienne ont annoncé aujourd'hui avoir de nouveau visé des cibles militaires américaines à Bahreïn et au Koweït. Selon l'agence officielle IRNA, l'armée idéologique de l'Iran a dit avoir frappé 2 systèmes de défense antiaériens et une installation radar sur 2 avant-postes américains à Bahreïn. Les gardiens ont également affirmé avoir touché des dispositifs de missiles défensifs et des systèmes de réception radar et satellite au Koweït. Un incendie s'est déclaré dans un camp de Roms situé à la prairie des Mauves à Nantes hier en fin de journée. Les sapeurs-pompiers de Loire-Atlantique étaient sur place. Le feu a été fixé, mais plusieurs riverains ont dû quitter leur domicile par précaution. C'est la fin de cette édition. Merci de l'avoir suivi.
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1: Fête de la moisson, ce sera le 25 juillet entre 10h et 18h à Étais-la-Sauvin, la Michoterie avec marché de producteurs, animaux de la ferme, tonte de mouton, concours de labour, animation enfant, balade poney, boudin à vendre sur place et restauration et buvette sur place. Exposition et démonstration de matériel, lisseuse, batteuse. Alors venez nombreux, c'est la fête de la moisson, samedi 25 juillet entre 10h et 18h à Étais-la-Sauvin. Chorale éphémère animée par Olivier Raymond. Rendez-vous samedi 25 juillet, 18h à l'église de Menoux et dimanche 26 juillet, 17h à l'église de Trucy-l'Orgueilleux. L'entrée est libre. Fête de la Saint-Loup au bord du canal danois, c'est samedi 25 juillet, midi et après-midi, repas champêtre à 12h avec apéritif, griotte avec kir, cassolette de Saint-Jacques, petits légumes, cuisse de pintade au girolles avec son accompagnement, salade fromage, tartelette à la fraise. Le tarif est de 25€, 15€ pour les enfants. Inscription auprès de Stéphane au 07 84 76 67 73. Bal gratuit animé à l'accordéon par Orphéane. Le soir, jambon à la broche à 20h, pas d'inscription préalable, feu d'artifice à 23h et animation DJ. Alors venez nombreux, c'est la fête de la Saint-Loup, c'est au bord du canal danois et c'est samedi 25 juillet. Les amis du château de Drue-les-Belles-Fontaines vous proposent de faire un petit tour au Moyen-Âge le 26 juillet à partir de 10h et ce jusqu'à 17h dans la cour du château de Drue-les-Belles-Fontaines. Tout au long de la journée, vous y découvrirez diverses animations telles que représentation équestre par Charlotte Grenon et son cheval, danse médiévale avec la troupe Les Vilains, musique trad, cornemuse, vielle, harou et accordéon, exposition d'artisanat et de produits locaux, broderie, costume, visite guidée du château et de la maquette dans la salle d'exposition et petite restauration avec gâteaux, boissons vous seront proposés. L'entrée est de 6€, 3€ pour les enfants de plus de 8 ans. Alors ne manquez pas cette journée exceptionnelle. Un petit tour au Moyen-Âge par les amis du château de Drue-les-Belles-Fontaines. C'est le 26 juillet à partir de 10h dans la cour du château.
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3: L'horoscope. Bonjour à tous, nous fêtons Victor. Alors, quelle sera la couleur de votre ciel astral ?
4: Bélier, suivez votre flair même s'il va à contre-courant des idées reçues.
3: Taureau, cessez de tout critiquer. L'ironie est une des formes d'expression favorite, mais vos amis peuvent parfois être blessés par vos paroles.
4: Gémeaux, eh bien l'amitié sera essentielle pour vous. Vous pourrez le constater aujourd'hui.
3: Cancer, soyez à l'heure, car aujourd'hui, votre emploi du temps va être très chargé.
4: Lion, cette journée peut être un signe de malentendu. N'attendez pas qu'une situation s'envenime pour aborder le dialogue.
3: Vierge, observez ce qui se passe autour de vous. Soyez à l'écoute de ce qui est bon pour vous.
4: Balance, que vous soyez seul ou en couple, eh bien votre optimisme vous donne des ailes.
3: Scorpion, vous obtiendrez de meilleurs résultats avec un dialogue cohérent et vos échanges seront plus constructifs.
4: Sagittaire, vous pourriez bien avoir le retour d'une personne oubliée ou que vous n'attendiez pas d'avoir des nouvelles de si tôt. Sachez quand même que c'est de très bon augure.
3: Capricorne, ne soyez pas trop directif avec votre entourage car des heurts risquent d'éclater.
4: Verseau, vous êtes dans une phase de réflexion. Et oui, vous pensez à l'avenir, vous avez mille et une idées en tête.
3: Enfin Poisson, réfléchissez sérieusement avant d'entamer une action irrévocable concernant vos affaires. Bonne journée à tous. Demain nous fêterons Marie-Madeleine.
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0: Bonjour les filles.
3: Bonjour.
4: Bonjour Karine.
0: Bonjour
4: les amis de Flutter.
0: Bonjour à toutes et à tous qui nous écoutent.
3: Qui nous écoutez, voilà.
0: Hein, pour les petites recettes du jour.
3: Et qui dégustez nos petites recettes.
0: Ben oui, j'espère en tout cas. N'hésitez pas à revenir vers nous si vous voulez des recettes que vous n'avez pas pu noter ou voilà, qui vous a interpellé. Dominique, ce sera un plaisir de vous les redonner au téléphone. Oui.
4: Et si c'est quelqu'un que je connais, même à la limite, leur montrer
0: aussi.
4: J'ai déjà fait.
0: C'est trop gentil. Alors, c'est Julie qui nous prépare quelque chose ce midi.
5: Oui, aujourd'hui, je vais préparer une bruschetta printanière. Il y a 20 minutes de préparation, 5 minutes de cuisson, il y a 4 tartines. Pour cette recette, il vous faudra 2 à 3 tranches de truite fumée, quelques œufs de truite, 2 asperges vertes, 3 à 4 radis roses, 100 g de fromage frais de brebis, 110 g de pointes d'asperges blanches en conserve, 4 tranches de pain de campagne, 2 cuillères à soupe de vinaigre de cidre, 1 cuillère à soupe d'huile de colza, sel et poivre. Préparez la crème d'asperges. Égouttez les pointes d'asperges. Mixez-les avec le fromage de brebis. Salez et poivrez. Réservez au frais. Rincez les asperges vertes et coupez les pointes. À l'aide d'un économe, réalisez des tagliatelles en commençant par la base, puis en remontant jusqu'à la pointe. Mettez-les dans un récipient. Ajoutez le vinaigre de cidre et l'huile de colza. Et laissez mariner quelques minutes. Lavez puis émincez les rindis. Procédez au dressage. Toastez légèrement les tranches de pain de campagne. Tartinez-les de la crème d'asperge blanche. Puis ajoutez les rondelles de radis. La truite fumée en chiffonnade, les tagliatelles d'asperges égouttées, puis répartissez en touche les œufs de truite. Poivrez et dégustez. Et moi, cette recette, comme dirait Dominique, je kiffe.
0: C'est pas j'adore,
5: non,
0: c'est
5: non, je kiffe.
4: Alors,
5: ça a changé.
4: Ça, c'est une gamine qui est très bien. Elle s'accommode très bien avec les personnes âgées. C'est bien. Alors, qu'est-ce qu'on pourrait dire sur cette petite recette, Karine?
0: C'est bien sympathique parce que, en fait, on peut prendre des petites tranches de pain qui, du foie, nous restent.
4: Voilà.
0: Et ça permet de.
4: Voilà.
0: On coupe en petites rondelles et puis on met ce qu'on veut dessus.
4: Et tu vois, moi, quand je te parlais il y a quelques semaines que j'utilisais beaucoup de truite fumée, c'est de la truite fumée des Pyrénées que je prends.
0: Oui, voilà. Elle est bonne.
4: Oui, elle est excellente.
0: Et ben merci beaucoup,
4: merci.
0: En tout cas, Julie.
5: De rien.
4: On se retrouve jeudi, Julie.
5: À jeudi.
4: Je te kiffe.
5: Moi aussi.
4: Au revoir.
5: Au revoir.
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2: Bonjour à tous. C'est dans une atmosphère tendue que le vote a eu lieu. Les députés se sont prononcés hier sur le projet de loi d'urgence agricole, très attendu par les agriculteurs, mais décrié par les défenseurs de l'environnement. De retour donc à l'Assemblée ce lundi pour leur ultime vote, les députés ont tranché 296 voix en faveur, 224 contre. Un article clivant sur la réintroduction de pesticides interdits en France, mais autorisés dans l'Union européenne, comme l'acétamipride, a rendu son adoption incertaine. Signe que rien n'était acquis pour le gouvernement dans l'après-midi avant le vote. Sébastien Lecornu a reçu les chefs de la coalition sur la loi d'urgence agricole avant de tenter d'aplanir les tensions. Finalement, le gouvernement n'a pas souhaité le retirer, crispant une partie de la majorité. La vigilance des autorités est extrême. Météo France a placé 5 départements aujourd'hui en risque très élevé de feu, soit le niveau maximal. Il s'agit de l'Aude, du Gard, des Bouches-du-Rhône, du Var et du Vaucluse. Dans le même temps, 6 départements sont placés en vigilance orange canicule. L'Hérault, le Gard, les Bouches-du-Rhône, le Var, la Haute-Corse et la Corse du Sud. Un incendie est actuellement d'ailleurs en cours dans le secteur du Bois Noir sur les communes de l'Argentière, l'ABC et de Fraissinière, annonce faite hier après-midi par la préfecture des Hautes-Alpes. Le feu s'est déclaré dans une zone de montagne particulièrement escarpée et il avait parcouru 50 hectares hier à 17h. C'est ce que précisait la préfecture. Pas d'accalmie en vue au Moyen-Orient. Les gardiens de la révolution iranienne ont annoncé aujourd'hui avoir de nouveau visé des cibles militaires américaines à Bahreïn et au Koweït. Selon l'agence officielle IRNA, l'armée idéologique de l'Iran a dit avoir frappé 2 systèmes de défense anti-aériens et une installation radar sur 2 avant-postes américains à Bahreïn. Les gardiens ont également affirmé avoir touché des dispositifs de missiles défensifs et des systèmes de réception radar et satellite au Koweït. Un incendie s'est déclaré dans un camp de Roms situé à la prairie des Mauves à Nantes hier en fin de journée. Les sapeurs-pompiers de Loire-Atlantique étaient sur place. Le feu a été fixé, mais plusieurs riverains ont dû quitter leur domicile par précaution. C'est la fin de cette édition. Merci de l'avoir suivi.

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1: Les vertus cosmétiques des acides de fruits, souvent utilisés comme peeling, les AA permettent de faire peau neuve. Ils redonnent de l'éclat au teint, ils lissent les imperfections de surface, atténuent les problèmes de pigmentation. Les acides de fruits, grâce à leur effet bonne mine immédiat sur la peau, seront parfaits pour les teints ternes, irréguliers ou brouillés. Par leur action exfoliante, ils permettent d'évacuer les cellules mortes et activent le renouvellement cellulaire. La peau est bien hydratée en profondeur. Les inconvénients. Tout le monde ne peut pas utiliser les AA. Une peau sensible, sèche ou déshydratée risque de se brûler et de devenir encore plus sèche et encore plus déshydratée. Le mieux est donc de faire un test de sensibilisation sur l'avant-bras 48 heures avant toute utilisation. Par ailleurs, utilisés trop fréquemment, ils vont affiner la peau et la rendre plus sensible au soleil. Quelques recettes de peeling fait maison. Au citron, avant votre peeling, effectuez un test sur une petite zone. En cas de picotement ou de brûlure, n'allez pas plus loin. Pour réaliser un peeling citron, sélectionnez un fruit bio ou non traité et coupez-le en fines tranches. Passez la rondelle de citron sur l'ensemble de votre visage et laissez poser 5 minutes, pas plus, pour ne pas risquer de dessécher la peau. Rincez abondamment et appliquez une crème apaisante pour soulager et hydrater la peau. Recette au kiwi pour un peeling doux, légèrement régénérant et agréable. Utilisez cette recette au kiwi. Ce fruit gorgé d'antioxydants convient particulièrement bien aux peaux matures. Associé au miel et au yaourt, le kiwi exfoliera votre peau tout en douceur. Écrasez la moitié d'un fruit épluché, ajoutez une cuillère à soupe de yaourt nature ainsi qu'une cuillère à soupe de miel liquide. Mélangez et appliquez à l'aide d'un pinceau. Patientez une vingtaine de minutes avant de rincer à l'eau claire. Enfin, le peeling à la papaye. Pour les peaux grasses et acnéiques, choisissez un fruit bien mûr, écrasez-le dans un bol. Ajoutez une cuillère à soupe d'huile de jojoba pour hydrater la peau sans la faire graisser. Appliquez ce masque sur une peau propre et sèche et laissez poser une vingtaine de minutes. Retirez le masque à l'aide d'un coton imbibé d'eau florale d'Amamélis.

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2: Bonjour à tous. C'est dans une atmosphère tendue que le vote a eu lieu. Les députés se sont prononcés hier sur le projet de loi d'urgence agricole, très attendu par les agriculteurs, mais décrié par les défenseurs de l'environnement. De retour donc à l'Assemblée ce lundi pour leur ultime vote, les députés ont tranché 296 voix en faveur, 224 contre. Un article clivant sur la réintroduction de pesticides interdits en France, mais autorisés dans l'Union européenne, comme l'acétamipride, a rendu son adoption incertaine. Signe que rien n'était acquis pour le gouvernement dans l'après-midi avant le vote. Sébastien Lecornu a reçu les chefs de la coalition sur la loi d'urgence agricole avant de tenter d'aplanir les tensions. Finalement, le gouvernement n'a pas souhaité le retirer, crispant une partie de la majorité. La vigilance des autorités est extrême. Météo France a placé 5 départements aujourd'hui en risque très élevé de feu, soit le niveau maximal. Il s'agit de l'Aude, du Gard, des Bouches-du-Rhône, du Var et du Vaucluse. Dans le même temps, 6 départements sont placés en vigilance orange canicule. L'Hérault, le Gard, les Bouches-du-Rhône, le Var, la Haute-Corse et la Corse du Sud. Un incendie est actuellement d'ailleurs en cours dans le secteur du Bois Noir sur les communes de l'Argentière, l'ABC et de Fraissinière, annonce faite hier après-midi par la préfecture des Hautes-Alpes. Le feu s'est déclaré dans une zone de montagne particulièrement escarpée et il avait parcouru 50 hectares hier à 17h. C'est ce que précisait la préfecture. Pas d'accalmie en vue au Moyen-Orient. Les gardiens de la révolution iranienne ont annoncé aujourd'hui avoir de nouveau visé les cibles militaires américaines à Bahreïn et au Koweït, selon l'agence officielle IRNA. L'armée idéologique de l'Iran a dit avoir frappé 2 systèmes de défense anti-aériens et une installation radar sur 2 avant-postes américains à Bahreïn. Les gardiens ont également affirmé avoir touché des dispositifs de missiles défensifs et des systèmes de réception radar et satellites au Koweït. Un incendie s'est déclaré dans un camp de Roms situé à la prairie des Mauves à Nantes hier en fin de journée. Les sapeurs-pompiers de Loire-Atlantique étaient sur place. Le feu a été fixé mais plusieurs riverains ont dû quitter leur domicile par précaution. C'est la fin de cette édition. Merci de l'avoir suivi.

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1: Fête de la moisson, ce sera le 25 juillet entre 10h et 18h à Étais-la-Sauvin, la Michoterie avec marché de producteurs, animaux de la ferme, tonte de mouton, concours de labour, animation enfant, balade poney, boudin à vendre sur place et restauration et buvette sur place. Exposition et démonstration de matériel, lisseuse, batteuse. Alors venez nombreux, c'est la fête de la moisson. Samedi 25 juillet entre 10h et 18h à Étais-la-Sauvin. Chorale éphémère animée par Olivier Raymond. Rendez-vous samedi 25 juillet, 18h à l'église de Menoux et dimanche 26 juillet, 17h à l'église de Trucy-l'Orgueilleux. L'entrée est libre. Fête de la Saint-Loup au bord du canal danois, c'est samedi 25 juillet, midi et après-midi, repas champêtre à 12h avec apéritif, griot avec kir, cassolette de Saint-Jacques, petits légumes, cuisse de pintade au girolle avec son accompagnement, salade fromage, tartelette à la fraise. Le tarif est de 25€, 15€ pour les enfants. Inscription auprès de Stéphane au 07 84 76 67 73. Belle gratuit animé à l'accordéon.

0: Par Orphéane. Le soir, jambon à la broche à 20h, pas d'inscription préalable, feu d'artifice à 23h et animation DJ. Alors venez nombreux, c'est la fête de la Saint-Loup, c'est au bord du canal danois et c'est samedi 25 juillet. Les amis du château de Druy-les-Belles-Fontaines vous proposent de faire un petit tour au Moyen-Âge le 26 juillet à partir de 10h et ce jusqu'à 17h dans la cour du château de Druy-les-Belles-Fontaines. Tout au long de la journée, vous y découvrirez diverses animations telles que représentation équestre par Charlotte de Grenon et son cheval, danse médiévale avec la troupe Les Vilains, musique trad, cornemuse, vielle, harou et accordéon, exposition d'artisanat et de produits locaux, broderie, costume, visite guidée du château et de la maquette dans la salle d'exposition et petite restauration avec gâteaux, boissons vous seront proposés. L'entrée de 6€, 3€ pour les enfants de plus de 8 ans. Alors ne manquez pas cette journée exceptionnelle. Un petit tour au Moyen-Âge par les amis du château de Druy-les-Belles-Fontaines. C'est le 26 juillet à partir de 10h dans la cour du château.
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0: Bonjour les filles.
3: Bonjour.
4: Bonjour Karine.
0: Bonjour
4: les amis de Flutter.
0: Bonjour à toutes et à tous qui nous écoutent.
5: Voilà.
0: Hein, pour les petites recettes du jour.
5: Et qui dégustaient nos petites recettes.
0: Ben oui, j'espère en tout cas. N'hésitez pas à revenir vers nous si vous voulez des recettes que vous n'avez pas pu noter ou voilà, qui vous a interpellé. Dominique, ce sera un plaisir de vous les redonner au téléphone. Oui.
4: Et si c'est quelqu'un que je connais, même à la limite, leur montrer
0: aussi.
4: J'ai déjà fait.
0: C'est trop gentil. Alors, c'est Julie qui nous prépare quelque chose ce midi.
6: Oui, aujourd'hui, je vais préparer une bruschetta printanière. Il y a 20 minutes de préparation, 5 minutes de cuisson, il y a 4 tartines. Pour cette recette, il vous faudra 2 à 3 tranches de truite fumée, quelques œufs de truite, 2 asperges vertes, 3 à 4 radis roses, 100 g de fromage frais de brebis, 110 g de pointe d'asperges blanches en conserve, 4 tranches de pain de campagne, 2 cuillères à soupe de vinaigre de cidre, 1 cuillère à soupe d'huile de colza, sel et poivre. Préparez la crème d'asperges. Égouttez les pointes d'asperges. Mixez-les avec le fromage de brebis. Salez et poivrez. Réservez au frais. Rincez les asperges vertes et coupez les pointes. À l'aide d'un économe, réalisez des tagliatelles en commençant par la base puis en remontant jusqu'à la pointe. Mettez-les dans un récipient. Ajoutez le vinaigre de cidre et l'huile de colza. Et laissez mariner quelques minutes. Lavez puis émincez les rindis. Procédez au dressage. Toastez légèrement les tranches de pain de campagne. Tartinez-les de la crème d'asperges blanche. Puis ajoutez les rondelles de radis. La truite fumée en chiffonnade, les tagliatelles d'asperges égouttées, puis répartissez en touche les œufs de truite. Poivrez et dégustez. Et moi, cette recette, comme dirait Dominique, je kiffe.
0: C'est pas j'adore, non, c'est non, je kiffe.
4: Alors,
6: ça a changé.
4: Ça, c'est une gamine qui est très bien. Hein. Elle s'accommode très bien avec les personnes âgées. C'est bien. Alors, qu'est-ce qu'on pourrait dire sur cette petite recette, Karine?
0: C'est bien sympathique parce que, en fait, on peut prendre des petites tranches de pain qui, du foin, nous restent.
4: Voilà.
0: Et ça permet de. On coupe en rondelles et puis on met ce qu'on veut dessus. Mais...
4: Et tu vois, moi, quand je te parlais il y a quelques semaines que j'utilisais beaucoup de truite fumée, c'est de la truite fumée des Pyrénées que je prends.
0: Oui, voilà. Elle est bonne.
4: Oui, elle est excellente.
0: Eh bien, merci beaucoup,
4: merci.
0: En tout cas, Julie.
6: De rien.
4: On se retrouve jeudi, Julie.
6: À jeudi.
4: Je te kiffe.
6: Moi aussi.
4: Au revoir.
6: Au revoir.
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1: Bonjour à tous, on démarre côté football, direction ensuite le Tour de France. Côté foot, les rois de tous les temps, l'Espagne invincible, l'Espagne entre dans l'éternité. La presse espagnole n'avait pas assez de superlatifs hier pour célébrer l'exploit de sa sélection en finale de la Coupe du Monde face à l'Argentine 1-0. Pour le quotidien sportif Marca qui titre son édition du jour Superstars, des joueurs de la Roja ont tout simplement été les rois de tous les temps, saluant cette deuxième étoile qui vient de se broder sur le maillot espagnol après une nouvelle démonstration du jeu collectif. L'ancien footballeur anglais Kevin Keegan, double ballon d'or en 1978 et 79, est mort d'un cancer à l'âge de 75 ans. Annonce faite hier par sa famille, l'un des meilleurs attaquants de sa génération avait remporté la Coupe d'Europe des clubs champions avec Liverpool en 1977, ainsi que 3 championnats d'Angleterre et 3 coupes de l'UEFA. Il a joué 63 fois pour l'Angleterre entre 1972 et 1982. Il avait aussi brillé à Hambourg en Allemagne, remportant le titre de champion en 1979. Le Tour de France maintenant, après 15 jours de course, il entre dans sa troisième semaine tant attendue et redoutée avec un Tadej Pogacar déjà impitoyable en jaune, un Paul Sexas impressionnant et un abandon terrible pour Jonas Vingegaard. L'occasion de balayer les dernières questions qui restent avant de se projeter sur les 6 dernières étapes de cette 113e édition à partir d'aujourd'hui. Il semble tout droit lancé vers un 5e sacre qui le placerait à hauteur de Jacques Anquetil, Bernard Hinault, Eddy Merckx et Miguel Indurain à 2/3 du parcours. Tadej Pogacar compte 5 minutes d'avance sur son nouveau dauphin, Remco Evenepoel. Avant d'entamer la troisième semaine, adversaires, suiveurs et supporters semblent tous réduits à se demander ce qui pourrait contrecarrer les plans du Slovène et de sa redoutable formation UAE Team Emirates. Au-delà de la maladie ou d'une chute, difficile d'imaginer un changement au sommet du classement général. C'est la fin de CNews Sport. Très bonne journée. Ciao, bye.
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2: Bonjour à tous. Après le soulagement, la colère, si l'affaire de la disparition d'Delphine Osaguel, l'épouse jubilard, a connu une soudaine accélération en 15 jours, la déception domine du côté de certains proches de l'infirmière de 33 ans. De nombreuses questions restent en effet ouvertes après les aveux de Cédric Jubilard et la découverte jeudi dernier de quelques ossements, dont deux fémurs appartenant à son épouse disparue il y a plus de 5 ans à Cagnac-les-Mines. Comment a-t-elle été tuée? Dans quelles circonstances son corps a-t-il été déposé à l'endroit où ces ossements ont été retrouvés? Quelles vont être les suites judiciaires pour le peintre plaquiste de 38 ans dont le procès en appel est censé s'ouvrir le 21 septembre. Autant d'éléments en suspens actuellement. Les recherches sont poursuivies dans l'espoir de localiser d'autres fragments du corps de la victime avant de s'interrompre vendredi après-midi. Elle ne devrait pas reprendre, c'est ce que fait savoir le colonel Jean-Michel Dose, commandant du groupement de gendarmerie du Tarn. Les menaces visant le maire d'Alès s'intensifient. Christophe Rivin, qui a été exfiltré de son domicile par le RAID la nuit dernière. L'entourage du ministre de l'Intérieur, Laurent Nunez, a expliqué sans plus de détails que des mesures de protection renforcées ont été prises lundi soir, alors que l'élu Les Républicains a déjà reçu des menaces de mort signées du nom de la DZ Mafia. Une source proche du dossier confirme la suspicion de la présence d'une voiture piégée à proximité du domicile de l'édile. Le 16 juillet, Christophe Rivin, qui avait expliqué que son épouse rentrant chez eux en fin de journée, avait trouvé des tags sur les murs de la clôture de sa maison et une enveloppe dans la boîte aux lettres contenant deux balles de 9 mm et la signature de la DZ Mafia. Le Rassemblement National a annoncé aujourd'hui qu'il a subi un piratage informatique ces dernières heures. Le parti de Marine Le Pen et Jordan Bardella va porter plainte. Le RN ne précise ni la nature ni l'origine de cette attaque, mais une source au sein du parti précise qu'il n'y a pas de données personnelles volées à ce stade. Les vérifications se poursuivent actuellement. Un texte hautement inflammable, projet de loi d'urgence agricole, a été adopté par l'Assemblée Nationale aujourd'hui. Il doit encore être voté aujourd'hui par les sénateurs pour qu'il soit scellé de façon définitive. Alors que la France connaît une période de sécheresse exceptionnelle, le volet central de ce projet de loi vise à faciliter la construction d'ouvrages de stockage d'eau, y compris en zones humides, qui sont des zones clés pour la biodiversité. Il supprime l'obligation de réunion publique pour leur autorisation environnementale. Un article prévoit également l'allègement des compensations pour des projets en zones humides déjà altérées. L'objectif est écrit noir sur blanc dans le texte. Doubler les volumes de stockage d'eau à des fins agricoles d'ici à 2035. La vigilance des autorités est extrême. Météo France a placé 5 départements aujourd'hui en risque très élevé de feux de forêt, soit le niveau maximal. Il s'agit de l'Aude, du Gard, des Bouches-du-Rhône, du Var et du Vaucluse. 30 autres départements sont en risque élevé. Dans le même temps, 6 départements restent placés en vigilance orange canicule. L'Hérault, le Var, la Haute-Corse, la Corse du Sud, le Gard et les Bouches-du-Rhône. Elle sera levée dans ces deux derniers départements à 22h ce mardi. Un policier sérieusement blessé à Marseille. Un policier a été violemment percuté lors d'un refus d'obtempérer, annonce faite par le ministre de l'Intérieur, Laurent Nunez. Les faits sont survenus dans la nuit dernière dans le quartier de la cité Benza, situé dans le 10e arrondissement de la cité phocéenne. C'est ce que précise une source proche du dossier. Une bonne nouvelle pour un écosystème fragile et précieux, les incendies en Amazonie brésilienne sont tombés en 2025 à leur plus bas niveau historique après avoir atteint leur sommet l'année précédente. C'est ce que montrent des données rendues publiques aujourd'hui par le réseau de surveillance environnementale MAP Biomass, qui rassemble des universités, des ONG et des entreprises technologiques. Ce résultat inédit depuis le début des relevés en 1985 est une bonne nouvelle pour le président de gauche du Brésil, Luiz Inácio Lula da Silva, à moins de 3 mois d'un scrutin lors duquel il briguera sa réélection. Voilà, c'est la fin de cette édition. Merci de l'avoir suivi. Passez une excellente journée.
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2: Bonjour à tous. Après le soulagement, la colère, si l'affaire de la disparition de Delphine Osaguel, l'épouse jubilard, a connu une soudaine accélération en 15 jours, la déception domine du côté de certains proches de l'infirmière de 33 ans. De nombreuses questions restent en effet ouvertes après les aveux de Cédric Jubilard et la découverte jeudi dernier de quelques ossements, dont deux fémurs appartenant à son épouse disparue il y a plus de 5 ans à Cagnac-les-Mines. Comment a-t-elle été tuée? Dans quelles circonstances son corps a-t-il été déposé à l'endroit où ces ossements ont été retrouvés? Quelles vont être les suites judiciaires pour le peintre plaquiste de 38 ans dont le procès en appel est censé s'ouvrir le 21 septembre. Autant d'éléments en suspens actuellement. Les recherches sont poursuivies dans l'espoir de localiser d'autres fragments du corps de la victime avant de s'interrompre vendredi après-midi. Elle ne devrait pas reprendre, c'est ce que fait savoir le colonel Jean-Michel Dose, commandant du groupement de gendarmerie du Tarn. Les menaces visant le maire d'Alès s'intensifient. Christophe Rivin, qui a été exfiltré de son domicile par le RAID la nuit dernière. L'entourage du ministre de l'Intérieur, Laurent Nunez, a expliqué sans plus de détails que des mesures de protection renforcées ont été prises lundi soir alors que l'élu Les Républicains a déjà reçu des menaces de mort signées du nom de la DZ Mafia. Une source proche du dossier confirme la suspicion de la présence d'une voiture piégée à proximité du domicile de l'édile. Le 16 juillet, Christophe Rivin, qui avait expliqué que son épouse rentrant chez eux en fin de journée, avait trouvé des tags sur les murs de la clôture de sa maison et une enveloppe dans la boîte aux lettres contenant deux balles de 9 mm et la signature de la DZ Mafia. La vigilance des autorités est extrême. Météo France a placé 5 départements aujourd'hui en risque très élevé de feux de forêt, soit le niveau maximal. Il s'agit de l'Aude, du Gard, des Bouches-du-Rhône, du Var et du Vaucluse. 30 autres départements sont en risque élevé. Dans le même temps, 6 départements restent placés en vigilance orange canicule. L'Hérault, le Var, la Haute-Corse, la Corse du Sud, le Gard et les Bouches-du-Rhône. Elle sera levée dans ces deux derniers départements à 22h ce mardi. Voilà, c'est la fin de cette édition. Merci de l'avoir suivi. Passez une excellente journée.
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1: Bonjour Johanna.
2: Bonjour Karine.
1: Alors coup de projecteur sur les visites nocturnes de la ville de Clamecy, une belle occasion de découvrir la ville sous un autre regard alors qu'elle se métamorphose peu à peu à la tombée de la nuit.
2: Effectivement, mais attention, seulement 5 dates s'offrent à vous. Et pour profiter de cette expérience nocturne aussi insolite qu'envoûtante. Nous profiterons donc des rues pittoresques de la Cité des Flotteurs au coucher du soleil, loin de l'effervescence de la journée, pour une balade à la fois poétique et historique. À mesure que la lumière décline, Clamecy se transforme. Les éclairages soulignent les détails architecturaux, jouent avec les ombres et offrent une nouvelle lecture de la ville. Une façon originale de redécouvrir son patrimoine qui dévoile alors toute une autre facette.
1: Alors que pourront découvrir les visiteurs tout au long de cette balade nocturne ?
2: Beaucoup d'endroits métamorphosés par les jeux de lumière. Bon, je ne vais pas tout dévoiler bien sûr, mais puisque le départ se fait devant la mairie, nous commencerons notre parcours par la collégiale Saint-Martin. Dès les premiers instants de cette visite, les éclairages vont révéler autrement les volumes, les détails architecturaux et l'atmosphère des lieux, offrant un regard inédit sur le patrimoine clamecicois. En fait, si vous voulez, l'éclairage artificiel transforme notre regard. Il a tendance à sculpter les volumes, souligner les reliefs et mettre en valeur des détails que l'on ne remarque pas toujours en journée. Les sculptures, les gargouilles ou encore les délicats décors de la façade, semblables à de la dentelle de pierre, prennent alors une toute autre dimension. C'est une façon assez originale de redécouvrir un monument pourtant bien connu.
1: Mais du coup, cette dentelle de pierre paraît plus fine, plus précieuse ?
2: Oui, sans doute parce que le regard n'est plus attiré par ce qui l'entoure. Les bâtiments voisins s'effacent peu à peu dans la pénombre, ce qui renforce alors la présence du monument. La lumière agit un peu comme un projecteur au théâtre. Elle guide notre regard, met certains éléments en valeur et leur donne le premier rôle. Nous découvrirons également l'histoire de cette collégiale, de sa tour, de son maître tailleur Pierre Cuvet et de ses différentes campagnes de restauration. Il faut dire tout de même que l'édifice possède un statut particulier. Sa construction s'est déroulée en plusieurs étapes de la fin du XIIe au XVIe siècle, soit près de 350 ans.
1: 350 ans, c'est long tout de même. Comment expliquer une construction aussi longue ?
2: Alors en fait, ce rythme de construction s'explique par un financement reposant uniquement sur les habitants, mais également par les aléas du temps, les guerres, les épidémies et la pénurie de main-d'œuvre. D'ailleurs, pour la petite histoire, la tour possède des niches dans les angles. Mais à votre avis, que pouvait-elle bien abriter autrefois ?
1: Je sais pas, peut-être des statues, non ?
2: Et non.
1: Non, bon.
2: Elle devait en accueillir à l'origine, mais par manque de moyens, elles sont restées vides.
1: Dommage. Alors ensuite, quel autre lieu secret pourrons-nous découvrir ?
2: Nous poursuivrons cette visite par les quais. Tout d'abord, le quai des Moulins de la ville, un lieu emblématique qui rappelle à la fois l'époque des moulins et l'histoire médiévale de la cité. Et ensuite, direction le quai des Îles pour aborder l'histoire du Beuvron, un cours d'eau parfois imprévisible, et celle du flottage, qui ne s'est pas limitée qu'à Lyon. Surnommée affectueusement par Romain Rolland la petite Venise nivernaise, Clamecy doit beaucoup à l'eau, avec ses moulins et ses lavoirs qui jalonnent les biais du Beuvron. L'eau, en fait, même dans le silence de la nuit, conserve la mémoire du passé clamecicois. L'éclairage vient alors juste révéler ces vieilles pierres, souligner les ponts et estomper en partie la modernité.
1: C'est assez poétique tout ça. Et pour rejoindre du coup la mairie, vous passez sans doute par l'incontournable rue de la Monnaie.
2: Absolument. Au-delà de sa riche histoire, cette rue laisse apparaître un détail que l'on voit peu en journée, c'est le vitrail du musée Clamecy. Ce vitrail au dessin bassin fluide rappelle l'eau, ce qui tombe à pic car se trouve dans la salle sur le flottage du bois. Un détail qui, en journée, peut facilement se fondre dans l'ensemble, voire n'être visible que depuis l'intérieur du musée. Il crée donc ainsi un lien direct entre l'histoire de la rivière et l'espace public. C'est un peu un exemple parfait de la manière dont la nuit peut transformer notre regard. Elle donne à ces éléments une présence qu'ils n'ont pas forcément en plein jour.
1: En fait, c'est une révélation grâce à la nuit.
2: Oui, au-delà de la beauté, l'essentiel de cette expérience nocturne, c'est cet éclairage qui décide de ce qu'il met en scène. Rendez-vous très bientôt pour une nouvelle chronique.
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2: Bonjour à tous. Le maire d'Alès-en-Danger, Christophe Rivinc, a été exfiltré de son domicile la nuit dernière par le RAID après une aggravation des menaces qui le visent. L'élu LR avait reçu une lettre contenant deux balles de 9 mm accompagnées de menaces signées au nom de la DZ Mafia. Une suspicion de véhicule piégé à proximité de son domicile a également été évoquée. Une enquête pour menaces de mort et intimidation a été ouverte. Ce mardi midi, un incendie s'est lui déclaré dans un champ à Pontevès dans le Var. Cet après-midi, on rapportait déjà 350 hectares de végétation détruits. Près de 200 pompiers sont mobilisés sur place. En milieu d'après-midi, certains habitants ont même reçu un message d'alerte les invitant à évacuer leur logement. Une quarantaine ont pu quitter leur habitation. 6 maisons ont été touchées. La vaccination annuelle contre la grippe pourrait, elle, devenir obligatoire pour les soignants. Dans un rapport publié hier, la Haute Autorité de Santé recommande d'imposer cette mesure aux professionnels de santé, aux étudiants des filières médicales et aux personnels médico-sociaux en contact avec des personnes âgées. Le gouvernement a annoncé engager des travaux pour mettre en œuvre cette obligation, dont les modalités seront précisées prochainement. L'objectif ici, limiter la transmission aux patients les plus fragiles. Il a été adopté la nuit dernière à l'Assemblée nationale, lui. Le projet de loi d'urgence agricole provoque de vifs débats autour de la gestion de l'eau et de la protection de l'environnement. Le texte facilite en effet le stockage de l'eau en agriculture, ouvre la porte à des dérogations pour deux pesticides interdits en France et allège certaines règles pour les élevages. Les associations écologistes dénoncent un risque d'accaparement de la ressource et un recul des protections environnementales, tandis que les défenseurs du texte y voient des réponses aux difficultés du monde agricole. C'est une annonce de la cour d'appel de Toulouse ici. Le procès en appel de Cédric Jubilard est renvoyé au premier semestre 2027. La date prévue du 21 septembre prochain avait en effet été fixée avant les aveux du suspect, condamné en première instance à 30 ans de réclusion criminelle. Depuis, des ossements appartenant à son ancienne épouse ont été retrouvés sur ses indications. Un coup dur pour les parties civiles qui craignaient justement que le procès ne soit retardé de plusieurs mois. C'est la fin de cette édition. Merci de l'avoir suivi.

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Il est tout juste 18h, excellent début de soirée en compagnie de Flutter FM. 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
1: Fête de la moisson, ce sera le 25 juillet entre 10h et 18h à Étais-la-Sauvin, la Michoterie, avec marché de producteurs, animaux de la ferme, tonte de mouton, concours de labour, animation enfant, balade poney, boudin à vendre sur place et restauration et buvette sur place. Exposition et démonstration de matériel, lisseuse, batteuse. Alors venez nombreux, c'est la fête de la moisson. Samedi 25 juillet entre 10h et 18h à Étais-la-Sauvin. Chorale éphémère animée par Olivier Raymond. Rendez-vous samedi 25 juillet, 18h à l'église de Menoux et dimanche 26 juillet, 17h à l'église de Trucy-l'Orgueilleux. L'entrée est libre. Fête de la Saint-Loup au bord du canal danois, c'est samedi 25 juillet, midi et après-midi, repas champêtre à 12h avec apéritif, griot avec kir, cassolette de Saint-Jacques, petits légumes, cuisse de pintade au girolles avec son accompagnement, salade fromage, tartelette à la fraise. Le tarif est de 25€, 15€ pour les enfants. Inscription auprès de Stéphane au 07 84 76 67 73. Bal gratuit animé à l'accordéon par Orphéane. Le soir, jambon à la broche à 20h, pas d'inscription préalable.

0: feux d'artifice à 23h et animation DJ. Alors venez nombreux, c'est la fête de la Saint-Loup, c'est aux portes du canal danois et c'est samedi 25 juillet. Les amis du château de Druy-les-Belles-Fontaines vous proposent de faire un petit tour au Moyen-Âge le 26 juillet à partir de 10h et ce jusqu'à 17h dans la cour du château de Druy-les-Belles-Fontaines. Tout au long de la journée, vous y découvrirez diverses animations telles que représentation équestre par Charlotte Grenon et son cheval, danse médiévale avec la troupe Les Vilains, musique trad, cornemuse, vielle, harou et accordéon, exposition d'artisanat et de produits locaux, broderie, costumes, visite guidée du château et de la maquette dans la salle d'exposition et petite restauration avec gâteaux, boissons vous seront proposés. L'entrée est de 6€, 3€ pour les enfants de plus de 8 ans, alors ne manquez pas cette journée exceptionnelle. Un petit tour au Moyen-Âge par les amis du château de Druy-les-Belles-Fontaines, c'est le 26 juillet à partir de 10h dans la cour du château.
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1: Bonjour à tous. Les contrôles antidopage tardifs se poursuivent sur le Tour de France après les polémiques autour des contrôles de Tadej Pogacar et Jonas Vingegaard à 5h et 2h du matin respectivement. D'autres équipes, dont celle de Paul Sexas, ont été contrôlées hier. Ici, la formation française a reçu la visite des contrôleurs de l'ITA en début de soirée, tout comme Groupama FDJ, dont l'ensemble des 7 coureurs encore en course ont été testés vers 20h30. La fin d'un chapitre ici. La Royal Belgian Football Association a annoncé hier la non-reconduction de Rudy Garcia, sélectionneur de l'équipe belge, dont le contrat s'arrête le 31 juillet 2026. Le technicien français avait pris ses fonctions le 1er février 2025, succédant ainsi à Domenico Tedesco. Sous sa direction, les Diables Rouges ont notamment décroché leur qualification pour la Coupe du Monde, s'arrêtant en quart de finale face à l'Espagne, championne du monde. Lui avait été double ballon d'or en 78 et 79. L'ancien footballeur anglais Kevin Keegan est mort d'un cancer à l'âge de 75 ans. L'un des meilleurs attaquants de sa génération, il avait remporté la Coupe d'Europe des clubs champions avec Liverpool en 77 ainsi que 3 championnats d'Angleterre en 73, 76 et 77. Foot toujours ce mardi soir, place au deuxième tour de qualification de la Ligue des Champions avec plusieurs affiches à suivre. À 20h, le Fenerbahçe recevra les Polonais de Górnik Zabrze avec l'objectif de prendre une option avant le match retour. Dans le même temps, le Dynamo Zagreb, habitué aux joutes européennes, se déplacera sur la pelouse du FC Toul. À 20h30, le Sturm Graz accueillera les Écossais de Hertz pour une rencontre entre deux clubs qui espèrent retrouver la phase principale d'une compétition européenne. Enfin, à 21h, l'Étoile Rouge de Belgrade affrontera l'Arles en Irlande du Nord. Les matchs retour ont lieu la semaine prochaine. Et puis, les meilleurs escrimeurs mondiaux se retrouvent à partir de demain, mercredi, eux, à Hong Kong pour les championnats du monde d'escrime 2026 qui se dérouleront jusqu'au 30 juillet. L'équipe de France arrive avec de solides ambitions dans les trois armes, fleuret, sabre et épée. Parmi les chances françaises, on retrouve notamment Isaora Tibus, Marie-Florence Candassamy, Oriane Malo-Breton, Sarah Balzer ou encore Sébastien Patrice. Les tricolores tenteront ici en tout cas de confirmer leur dynamique après de bons résultats sur la scène internationale.

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2: Bonjour à tous. Il a été exfiltré de chez lui dans la nuit. Laisse la pression monte autour des menaces visant le maire Christophe Rivin. L'élu affirme avoir été ciblé après des opérations policières contre le narcotrafic dans la ville. Des tags et une enveloppe contenant deux balles ont été découverts à son domicile avec des inscriptions attribuées à la DZ Mafia Nouvelle Génération. Après son exfiltration par le RAID, le parquet national anticriminalité organisée s'est saisi de l'enquête pour tenter d'identifier les auteurs de ces intimidations. Le ministre de l'Intérieur, lui, en a fait l'annonce lors de la séance de questions au gouvernement qui se tenait à l'Assemblée. Deux sapeurs-pompiers sont morts en combattant un incendie de bâtiments à Mérignac en Gironde. Un incendie s'est en effet déclaré cet après-midi même à proximité de l'aéroport de Bordeaux, entraînant le déploiement d'importants moyens de lutte contre les flammes. Il a finalement pu être fixé en fin d'après-midi, ont indiqué les secours endeuillés. Moyens colossaux également déployés dans le Var où un autre feu s'est déclaré lui à la mi-journée. En milieu d'après-midi, il avait déjà détruit 350 hectares de végétation dans le secteur de Pont-de-Vesse. Plus d'une centaine d'habitants ont dû être évacués et des maisons ont d'ores et déjà été touchées. Justement, jamais en 20 ans de mesure, une telle surface n'avait brûlé en France à ce stade de l'année. Selon les données satellitaires du système européen EFI divulguées aujourd'hui, plus de 42 000 hectares ont brûlé en France entre janvier et mi-juillet, dépassant le précédent record de 2022. Et contrairement à cette année-là, des feux de forêt massifs ont également été enregistrés par EFI en février, traditionnellement une période pourtant d'écobuage et de feux allumés volontairement par les pompiers pour nettoyer les forêts justement. Il ne manque pas de diviser, lui. Le projet de loi d'urgence agricole a été adopté par l'Assemblée nationale la nuit dernière. Le texte prévoit notamment de faciliter la création de réserves d'eau agricoles avec l'objectif de doubler les capacités de stockage en 2035. Il renforce aussi le poids des représentants agricoles dans la gestion de l'eau et prévoit des mesures pour simplifier les constructions de bâtiments d'élevage. Santé, maintenant. La vaccination annuelle contre la grippe pourrait devenir obligatoire pour les soignants. Dans un rapport publié hier, la Haute Autorité de Santé recommande en tout cas d'imposer cette mesure aux professionnels de santé, aux étudiants des filières médicales et aux personnels médico-sociaux en contact avec des personnes âgées. Le gouvernement a annoncé engager en tout cas des travaux pour mettre en œuvre cette obligation, dont les modalités seront précisées prochainement. L'objectif ici est de limiter la transmission aux patients les plus fragiles. C'est une annonce de la cour d'appel de Toulouse. Maintenant, le procès en appel de Cédric Jubilard est renvoyé au premier semestre 2027. La date prévue du 21 septembre prochain avait été fixée avant les aveux du suspect, condamné en première instance à 30 ans de réclusion criminelle. Depuis, des ossements appartenant à son ex-épouse ont été retrouvés sur ses indications. Un coup dur pour les parties civiles qui craignaient justement que le procès ne soit retardé. La justice française, elle, enquête sur les conditions de détention de participants à des flottilles pour Gaza. Le parquet national antiterroriste a lancé une procédure après les plaintes de deux Français affirmant avoir subi des tortures lors d'une mission en octobre dernier. Une précédente enquête vise également des faits dénoncés après une interception en mai 2026. La proposition de loi visant à interdire les réseaux sociaux aux moins de 15 ans a, elle, été adoptée ce mardi par le Sénat avec 243 voix pour et 2 contre seulement, et ce après un accord trouvé entre députés et sénateurs. Un ultime vote à l'Assemblée nationale doit encore donc intervenir. Le gouvernement prévoit donc ensuite de mettre en place une vérification d'âge pour limiter l'accès des mineurs aux plateformes. Selon la ministre, les réseaux sociaux ne recevront qu'une réponse indiquant si l'utilisateur a plus ou moins de 15 ans et sans accès à ses données personnelles. Le dispositif en question pourrait s'appliquer dès septembre prochain pour les nouveaux comptes, puis aux comptes existants début 2027. Et puis les contrôles antidopage tardifs se poursuivent sur le Tour de France. Après les polémiques autour des contrôles de Tadej Pogacar et Jonas Vingegaard à 5h et 2h du matin, d'autres équipes, dont celle de Paul Sexas, ont été contrôlées hier. Ici, la formation française a reçu la visite des contrôleurs de l'ITA en début de soirée. Le Tour de France, lui, a repris ce mardi avec le contrôle à montre individuelle entre Évian-les-Bains et Thonon-les-Bains, une étape charnière pour les prétendants au général au lendemain de la journée de repos et durant laquelle Evenepoel a écrasé la concurrence et conforté sa deuxième place au général. 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
2: Comme chaque semaine, on se retrouve en compagnie de Damien pour votre programme cinéma. Salut Damien.
3: Salut Eva.
2: Et nous débutons par le film live action Vaiana, la légende du bout du monde.
3: Film d'aventure, comédie familiale réalisé par Thomas Cale. C'est un film américain avec Catherine Lagaya, Dwayne Johnson ou encore Rena Owen. Et c'est un film à partir de 6 ans. Répondant à l'appel de l'océan, Vaiana s'aventure pour la première fois par-delà le récif de son île de Motunui. Accompagnée du célèbre demi-dieu Maui, elle embarque pour un voyage inoubliable destiné à permettre à son peuple de retrouver sa prospérité.
4: Je suis la fille d'un chef. Je veille sur mon peuple.
5: Je suis Vaiana.
6: Prête pour une mission héroïque?
4: Prête à sauver le monde.
6: Compte sur moi. Un truc coiffé entre les dents.
2: Et de retour pour vous parler de ce film dès 6 ans.
3: Vaiana, la légende du bout du monde, est une adaptation live du film d'animation du même nom sorti en 2016. C'est pas la première fois que Disney revisite ses propres œuvres en prise de vue réelle. Aladdin, La Belle et la Bête, Le Roi Lion et La Petite Sirène, entre autres, ont eu le droit à leur version live, et Blanche-Neige aussi qu'on peut citer. La production a reçu plus de 10 000 candidatures en 24 heures pour le rôle de Vaiana. Au final, plus de 32 000 actrices ont tenté leur chance. C'est Catherine Lagaya qui a été choisie après avoir envoyé une vidéo de son audition. Elle déclare « J'ai répété toutes les chansons. J'ai beaucoup travaillé avec mon frère Sefa qui s'est en quelque sorte improvisé professeur de chant. J'ai également étudié avec mon père le scénario. Des semaines et des semaines à le relire, à essayer de vraiment le maîtriser et à transmettre ma version de Vaiana. » Cette expérience a permis à l'actrice de rendre hommage à la Polynésie et plus particulièrement au Samoa, d'où est originaire son père. Après avoir doublé Maui dans le film d'animation original, Dwayne Johnson se glisse à nouveau dans la peau du demi-dieu pour les besoins de la version live. Un rôle qui lui est particulièrement cher car il lui rappelle son héritage polynésien et surtout son grand-père, le grand chef Peter Maiavia. Il déclare à ce sujet « Quand on compare des photos de mon aïeul avec tous ses tatouages, sa carrure imposante et ses magnifiques cheveux longs à celle de Maui, la ressemblance est frappante, c'est comme le reflet de cet héritage, de cette vie, de cette fierté et de cette culture. » Donc vous l'aurez compris, là pour le live action, l'histoire vous la connaissez. En revanche, beaucoup d'anecdotes et de clins d'œil à la Polynésie et au Samoa, d'où sont originaires les acteurs. Je vous invite tout simplement à redécouvrir Vaiana en live action. C'est très coloré, c'est très drôle et je vous invite donc à venir en famille.
2: Et nous poursuivons avec le film Les Caprices de l'Enfant Roi.
3: Comédie dramatique historique française réalisée par Michel Leclerc avec Artus, Julia Piaton ou encore Franck Dubosc, et c'est un film dès 8 ans. 1651. Louis, pas encore 14, est un jeune adolescent. Alors que la fronde menace, sa mère Anne d'Autriche décide d'exfiltrer son fils pour le mettre à l'abri et le remplace par un sosie. Louis est confié par D'Artagnan à Cyrano de Bergerac, qui le cache au sein de la troupe de théâtre de Madeleine Béjart et Molière. Tandis que Madeleine et Cyrano se découvrent une passion commune pour le jeune Molière, Louis découvre la vie et ses plaisirs, l'art et le travail, le courage et la stratégie, tout ce qui fera de lui le roi soleil.
7: Marraine, vous m'avez demandé ?
8: Oui, mon fils.
7: Au lieu sûr.
9: J'ai failli ma mission, Madeleine, tu ne comprends pas?
8: Qu'est-ce qui se passe?
9: François, c'est Louis.
8: Mais oui, François, c'est lui, je sais bien.
9: C'est pas lui, c'est Louis. Il lui ressemble.
8: Oui, c'est François, j'ai compris.
9: C'est pas François, c'est Louis, le petit roi.
8: Savinien, ton fils, c'est le dauphin de France?
9: C'est pas mon fils, mais c'est le dauphin de France.
2: Et nous vous parlons de la comédie dramatique historique française dès 8 ans, Les Caprices de l'Enfant Roi.
3: Le réalisateur s'est amusé à réunir dans une même intrigue Louis XIV, Cyrano, Molière, Madeleine Béjart et D'Artagnan comme une sorte d'équipe de super-héros historiques. Michel Leclerc explique avoir adoré jouer avec notre mémoire collective et détourner légèrement la vérité historique. Le film revendique d'ailleurs d'emblée son ton fantaisiste avec la phrase « Une histoire vraie, sauf pour les historiens ». Michel Leclerc cherchait un Cyrano, à la fois physique et profondément sensible. Après avoir travaillé avec Artus sur le goût et les couleurs, il a été convaincu que l'humoriste possédait cette dualité rare entre puissance et fragilité. Le comédien a également surpris l'équipe par son aisance dans les scènes de combat, tout en apportant une intériorité très éloignée de son image habituelle. Si Franck Dubosc rêvait de jouer D'Artagnan depuis l'enfance, il avoue pourtant avoir très peur des chevaux. Michel Leclerc a alors transformé cette contrainte en gag de mise en scène. Le personnage sort du cadre, à pied, avant de réapparaître immédiatement à cheval, dans un pur esprit burlesque, une solution inventée directement pour contourner l'appréhension du comédien. Alors ça, les petits gags comme ça, ça me fait penser au Monty Python, où très souvent il sortait de l'écran et revenait avec des objets insolites. Et ben là, Franck Dubosc, étant donné qu'il avait très peur des chevaux, eh bien on le faisait partir de l'écran à pied et on le faisait revenir dans l'écran à cheval. Donc c'est des petites anecdotes sympas. Bien entendu, hein, aucune vérité historique dans le film. Hein, évidemment, tout ce que vous allez voir dans cette intrigue, ça s'est pas vraiment déroulé comme ça. Mais en tout cas, c'est sympa de voir une équipe d'Avengers historiques français, Louis XIV, Cyrano, Molière, Madeleine Béjart, D'Artagnan, dans un même film. Je vous invite à venir le voir parce que c'est très très drôle.
2: Et nous poursuivons avec le rendez-vous Little Film Festival. Donc on le rappelle, c'est le mercredi et le samedi à 10h30. Cette fois-ci, une avant-première, Le Monde à l'envers.
3: Exactement, film franco-belge, film d'animation familiale réalisé par Arnaud Demouinck, Noé Garcia ou encore Erwan Hett. Et c'est un film des 3 ans. Plongé dans un univers où la différence devient poésie à travers 6 récits touchants. De Rémi, le sourisso vivant la tête en bas, à Sacha et son parcours inclusif à l'école, de Lina qui s'envole avec un pull, à Lily qui fait éternuer la lune. Ce programme explore avec tendresse les perceptions singulières de l'enfance. Entre tricot de nuages, cité sous-marine et métamorphose fantastique du quotidien, ces films nous invitent à voir le monde avec les yeux de ceux et celles qui rêvent et vivent à un rythme différent, parfois juste en décalé.
2: C'était donc votre rendez-vous Little Film Festival en avant-première Le Monde à l'envers. C'est bien sûr un film d'animation familiale dès 3 ans. Et nous terminons par le rembobinage d'été avec un film en VO sous-titré New York 1997.
3: Alors le titre s'appelle New York 1997, mais le film a été réalisé et sorti au cinéma en 1981. C'est un film d'action science-fiction de John Carpenter, donc film américain et britannique, avec un très beau casting, Kurt Russell, Lee Van Cleef ou encore Ernest Borgnine, et c'est un film interdit aux moins de 12 ans. En 1997, Manhattan est devenu une immense prison-ghetto où vivent en micro-société 3 millions de prisonniers. Victime d'un attentat, l'avion du président des États-Unis s'écrase en plein Manhattan avec des documents ultra-secrets. Snake, un dangereux criminel, est chargé en échange de sa grâce de partir à la recherche du président. Parachuté dans Manhattan, il dispose de 24 heures pour mener à bien sa mission.
2: C'était donc le rembobinage d'été, un film en VO sous-titré New York 1997, film d'action science-fiction, attention, interdit au moins de 12 ans. Et je vous rappelle les films à l'affiche cette semaine, on retrouve Toy Story 5, dès 6 ans, un film d'animation familiale, Des Mignons et des Monstres, également un film d'animation familiale dès 6 ans. Dernière semaine concernant On l'appelait Robin des Bois, film interdit au moins de 12 ans avec avertissement, c'est un film proposé en version française et version sous-titrée, film d'action-aventure. Thriller. On retrouve Vaiana, la légende du bout du monde, dès 6 ans, c'est un film d'aventure comédie familiale, c'est le live action. La bataille de Gaulle, c'est la partie 2, J'écris ton nom, un film historique thriller français. On retrouve également Supergirl, un film avec avertissement, action science-fiction. On retrouve une comédie dramatique historique française dès 8 ans, Les Caprices de l'enfant roi. Et on se donne bien sûr rendez-vous la semaine prochaine.
3: Salut.

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1: Hello tout le monde, ravi de vous retrouver, bienvenue. C'est le retour du mix Dance Floor Express. Des nouveautés, le meilleur des hits en version qui bouge et l'occasion de vous partager quelques surprises. Au programme de ce prochain quart d'heure, Seinfeld avec Vise et Aloe Black, Hey Sun. En préparation également Lady Gaga, Paolo Ortelli, Olivia Dean. On écoutera David Guetta avec High Patton, Where is my husband? Et c'est un autre titre produit par David Guetta qui ouvre cette semaine Dance Floor Express. Teddy Swims, Tons and High pour le chant. Voici Gone, Gone, Gone.

Évidemment, l'un des morceaux anthem des années 90, Corona dans Dancefloor Express, The Rhythm of the Night. C'est la version signée Marc Anthony. À venir, Paul Kalkbrenner avec Stromae, Que ce soit clair, Trinix et Taylor Swift, The Fate of Ophelia.

Soleil Bleu dans Dance Floor Express. La version de Vendôme, juste avant c'était Bormin Cry For You, la reprise de September. Et puis je vous ai proposé le K-pop Demon Hunters avec Golden. La suite, c'est avec Upsilon featuring Eloise Kibble. Feel free. 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